Hey. Hey, attends. On a un petit truc pour vous. Une petite exclue. C'est un remède à la crise. C'est un hymne à l'amour. Ça s'appelle Je veux te baiser. C'est juste pour vous. 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Vas-y.

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1: Are you okay? Is it raining? No? All right. We bring the tempête, hein?